0: famille et qui va créer des emplois. Et ces emplois-là, ces entreprises peuvent embaucher des Ivoiriens pour le bonheur et de la Côte d'Ivoire. Donc je ne vois pas en mal pourquoi on va dénoncer cela. Il faut encourager ceux qui sont de la diaspora et qui financent pour le développement du continent africain. Et je salue d'ailleurs ces grands peuples burkinabés qui, là-bas, ils ingèrent de l'argent pour le développement du Burkina Faso aujourd'hui. Aujourd'hui, le Burkina Faso a fière allure et je salue le président Ibrahim Traoré.
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2: Bienvenue à vous l'antenne, le débat. Au Bénin, certaines écoles dans le nord du pays resteront fermées pour la rentrée scolaire 2026 pour des raisons de sécurité. Les élèves des écoles concernées seront délocalisés dans d'autres communes du pays. Selon les autorités, cette décision a été prise pour protéger les enfants car les zones en question sont exposées aux incursions de groupes djihadistes. Que pensez-vous de la décision du gouvernement béninois? Qu'en est-il? Qui nous vient du Cameroun, hein, une réaction qu'elle nous a laissée sur notre page Facebook. Tous les enfants, dit-elle, sont égaux en droit et en devoir. Ces mesures concourent à l'égalité des chances pour tous, malgré la guerre. Cependant, quelques interrogations. Ces enfants vont-ils se déplacer avec leurs parents? Seront-ils bien logés et bien nourris? En souhaitant bon vent à la gouvernance béninoise, dit-elle, pour mettre fin à l'insécurité djihadiste, ces mesures sont salutaires malgré les difficultés qu'elles engendrent. Et nous recevons Marius Miko qui est au Bénin. Bonsoir Marius.
3: Bonsoir, BBC Afrique. Bonsoir à tous les amis auditeurs.
2: Merci d'être avec nous Marius. Face à l'insécurité donc dans le nord du Bénin, la délocalisation des élèves est-elle une solution efficace ou un aveu d'impuissance des autorités?
3: Moi j'avoue que c'est une solution efficace. Vous savez, l'éducation est obligatoire pour les enfants de moins de 18 ans au Bénin. C'est un droit constitutionnel. Et comme je l'ai dit dans mon intervention, le gouvernement respecte son contrat avec le peuple béninois et ses engagements vis-à-vis de l'enfant béninois. Moi je trouve cette décision du gouvernement béninois très très salutaire. Vous savez, depuis un certain moment. Oui.
2: Alors qu'est-ce que vous répondez hein, à Anne Keng tout à l'heure qui posait des questions? Ces enfants, demandait-elle, vont-ils se déplacer avec leurs parents? Seront-ils bien logés et nourris? En un mot, hein, elle s'inquiète des conditions dans lesquelles ces enfants seront placés lorsqu'ils seront délocalisés pour poursuivre leurs études.
3: Bon, sur trois inquiétudes, moi je trouve que deux solutions ont été déjà trouvées à son inquiétude. Moi-même, j'ai eu cette inquiétude-là au début de ma réaction. Sur la page Facebook. Parce que il paraît hein, que la nourriture, la cantine scolaire des enfants seront prises en compte. Les enseignants aussi seront pris en compte par le gouvernement béninois. Alors là où moi mon inquiétude est, c'est les enfants vont se déplacer sans les parents. Ceux qui sont au niveau secondaire, le problème ne se pose pas. Mais ceux qui sont au niveau primaire, qui vont laisser les parents. Les enfants, on va les déplacer pour venir sur le coup et les faire repartir à domicile après. Parce que les enfants, ils ont un attachement, vous le savez bien que moi, à leurs parents. Et donc, la décision, elle est salutaire. Mais il y a cet aspect-là aussi qui, moi, m'inquiète. Parce que moi, j'ai fait les recherches durant la journée. Et par rapport à cet aspect-là, concernant les parents, j'ai pas eu de solution possible par rapport à ça. Mais les informations que moi, j'ai recueillies, qui sont à ma disposition, me font état de ce que les enseignants seront pris en compte, les élèves seront pris en compte dans le déplacement. Parce que le gouvernement, au Bénin, il y a de la cantine scolaire dans presque toutes les écoles aujourd'hui au Bénin. Donc les enfants arrivent à manger. Donc les enfants, ces enfants-là, en les déplaçant de cette zone-là, auront quand même cette faveur-là d'être nourris au moins d'un repas. Donc,
2: d'être placés en tout cas dans des conditions minimales hein, pour pouvoir poursuivre leurs études. Restez avec nous, Marius Miko. On va accueillir l'un de vos compatriotes, Christian Meignessi, hein, qui est également au Bénin. Bonsoir, Christian.
4: Oui, bonsoir, monsieur.
2: Alors, Christian, hein, vous êtes également favorable à cette

0: décision, mais vous n'êtes pas très rassuré.
1: Est-ce que
0: vous pouvez réduire le volume ou carrément éteindre le poste radio, parce que ça nous fait un effet qui n'est pas très très agréable. Donc ce serait bien de pouvoir que tout le monde puisse vous entendre de la meilleure des façons.
1: Oui, parce que vous voyez, la sécurité qui règne au nord du Bénin, c'est ça qui fait que l'inquiétude se pose, le problème se pose. Parce que le nord du Bénin est en agricole de la sécurité totale.
0: Christian, donc, est-ce que vous pouvez enlever, si vous portez un casque ou ou alors si vous êtes sur haut-parleur, il faut les enlever, parler avec le téléphone directement à la bouche, en vous voilà, on vous entend beaucoup mieux. Alors allez-y, Christian.
1: Oui, moi je dis que dans le nord, il y a les sécurités qui règnent et aussi les communes dans lesquelles ces enfants seront délocalisés. Il n'y a pas de sécurité dans cette commune-là. C'est juste dans le nord, ce n'est pas dans le sud. Donc tout le nord, ça pose problème ici au Bénin.
0: Alors ça pose problème et justement c'est la raison pour laquelle les autorités ont décidé de fermer les écoles pour pouvoir amener les enfants dans des zones plus sécurisées. Est-ce que vous, cette décision vous rassure quant à l'avenir de ces enfants?
1: L'insécurité de la zone, c'est ça qui fait que on n'est pas totalement rassuré. Sinon, le gouvernement a pris une bonne mesure. Mais la manière dont il y a le problème qui se pose dans le nord du pays, là, c'est ça qui fait qu'on n'est pas du tout rassuré.
0: Merci à vous, Christian, d'avoir été avec nous pour cet échange. On retourne au Mali avec Mohamed Sangaré. Mohamed, vous l'avez dit, chez vous, il y a eu, avec la crise, avec l'insécurité, il y a des cas de délocalisation. Mais est-ce que les communes d'accueil sont prêtes à recevoir ces nouveaux élèves?
2: Oui, les différentes communes sont disposées à accueillir ces élèves avec ce qu'on appelle les comités de gestion scolaire à travers des petits groupements qui essaient, en tout cas en collaboration avec les municipalités, de pouvoir s'organiser comme ils peuvent afin de permettre en tout cas ces élèves-là de bénéficier de ces droits constitutionnels. Mmh. En tout cas, la situation peut sembler difficile, mais elle n'est pas impossible. Souvent, ça a besoin de la connexion, mais en réalité, tout le Mali ou encore ces zones reculées-là ne sont pas couvertes par la connexion. Donc, ce serait un peu difficile en tout cas que cette solution...
0: Merci de votre attention.
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2: Bonjour et bienvenue à tous dans ce 12 heures de BBC Afrique au Burkina Faso. Le ICR salue les progrès réalisés dans le retour des personnes déplacées internes selon les autorités. Plus d'1 400 000 Burkinabés ont déjà regagné leur localité d'origine. Patrick Debevi pour les précisions.
3: En visite à Ouagadougou, le haut commissaire du ICR, Baram Sali, a exprimé sa satisfaction face aux avancées réalisées par le Burkina Faso dans la gestion de la crise humanitaire liée aux déplacements de population. Lors d'une séance de travail avec plusieurs membres du gouvernement, le responsable onusien a notamment salué les efforts menés pour la sécurisation du territoire, mais aussi le processus de retour des déplacés internes dans leur zone d'origine. Les autorités burkinabées ont indiqué que plus d'1 400 000 personnes ont déjà regagné leur localité, une évolution qu'elles présentent comme le résultat de l'amélioration progressive de la situation sécuritaire dans certaines régions du pays. Le gouvernement indique que l'objectif est désormais de dépasser la seule réponse d'urgence pour favoriser l'autonomisation et la présence sur le terrain, lui, a permis de mesurer directement les réalités vécues par les populations au-delà des rapports et statistiques. À l'issue de la rencontre, le Burkina Faso et le ICR ont réaffirmé leur volonté de renforcer leur partenariat afin d'accompagner le retour, la protection et la réinstallation durable des personnes déplacées et des réfugiés.
2: Et puis au Sénégal, Sadio Mané lance un projet agro-industriel dans son village de Bambali, dans le sud du pays. L'attaquant d'Al-Nassr annonce un investissement de 11 milliards 700 millions de francs CFA pour produire et transformer la mangue sur place. Avec son projet SM10 Agro, la star sénégalaise du football dit vouloir créer des opportunités pour les jeunes de sa région.
4: Avec SM10 Agro, nous voulons contribuer à créer les emplois, développer l'agriculture, valoriser nos terres et offrir de nouvelles opportunités à notre jeunesse. L'ambition est aussi de montrer qu'un jeune de Casamance peut construire son avenir sur sa propre terre, sans être obligé de partir pour chercher ailleurs les possibilités qui lui manquent ici. Aujourd'hui, nous sèmons. Nous sèmons un espoir. Nous sèmons une ambition. Et j'espère que demain, nos enfants pourront regarder ces terres et dire ici, quelque chose a commencé. Je ne veux pas que l'on se souvienne seulement de moi pour les buts que j'ai marqués ou les trophées que j'ai remportés. Je souhaite que l'on se souvienne aussi de ce que j'ai réussi à construire ensemble, bien sûr pour notre communauté.
2: Et puis de l'espoir dans la lutte contre Ebola en RDC, les autorités ont lancé hier une campagne de vaccination en Ituri, épicentre de l'épidémie. Les personnels de santé sont les premiers bénéficiaires de cet essai clinique avec le vaccin Ervebo. Écoutons les explications du professeur Steve Aouka, responsable de la riposte contre Ebola en RDC.
5: Ce n'est pas une vaccination de routine, ce n'est pas une vaccination de masse, c'est une vaccination dans un cadre de recherche. Parce que ce vaccin que nous utilisons a été déjà testé et donné entre 2018 et 2020 à l'est de la RDC, y compris en Ituri. Nous ne savons pas à quel pourcentage ce vaccin peut être efficace contre la souche Bodibudu. C'est comme ça.
2: Le 3 mai 2027, un expert de l'ONU alerte sur les risques d'une crise électorale devant le Conseil des droits de l'homme à Genève. Fortuné Zongo évoque plusieurs signes préoccupants.
6: Les signes avant-coureurs d'une crise électorale sont déjà perceptibles. La fenêtre de prévention reste ouverte, mais elle se referme rapidement. L'article 25 du Pacte international sur les droits civils et politiques exige un suffrage égal et secret, une participation sans discrimination et une protection effective contre les pressions exercées par des acteurs étatiques ou non étatiques. Une élection ne peut être libre si les principaux concurrents sont exclus avant même la campagne ou si les institutions en charge d'arbitrage ne jouissent pas de la confiance de la population. Je voudrais reconnaître et saluer un développement positif. La libération des journalistes Kenny Claude Ndoui Wimana et de Sandra Mouhosa. Ce geste démontre qu'une évolution est possible lorsque la volonté politique existe. L'élection présidentielle peut encore être une étape de consolidation de la paix plutôt que l'engrenage d'un nouveau cycle de violence.
2: Voilà, c'est la fin de cette édition. Merci de votre fidélité sur BBC Afrique.
0: l'avènement des réseaux sociaux, nous avons vu naître, évoluer et parfois disparaître de nombreux comportements et phénomènes. Mais une chose semble particulièrement résister au temps, la mobilisation des communautés autour d'une cause. Un phénomène qui a notamment pris de l'ampleur pendant la pandémie de Covid-19 selon l'UNICEF et qui depuis ne semble pas faiblir. Mais comment des personnes qui ne se connaissent parfois même pas parviennent-elles à se mobiliser autour d'une même cause? Comment ces communautés qui se forment en ligne arrivent-elles à créer de véritables mouvements, à récolter parfois des sommes importantes, mais surtout à obtenir des changements concrets grâce à la pression qu'elles exercent? Dans cet épisode, nous nous intéressons donc à la mobilisation citoyenne sur les réseaux sociaux. Et dans quelques instants, avec l'aide de nos invités, nous tenterons de vous apporter quelques éléments de réponse à ces questions et à bien d'autres. Je suis Matissi et j'ai l'honneur de vous les présenter.

0: Bonjour Mathie. Pourquoi les réseaux sociaux sont-ils devenus un outil aussi important pour les mobilisations citoyennes ?
1: La pandémie de Covid-19 a notamment accéléré ce phénomène. Dans une analyse publiée en 2020, l'UNICEF observait que, alors que les rassemblements étaient limités, de nombreux jeunes s'étaient tournés vers les espaces numériques pour faire entendre leur voix, récolter des fonds ou organiser des actions collectives. Le numérique est ainsi devenu un nouvel espace de participation citoyenne.
0: Alors, Awa, concrètement, qu'est-ce que les réseaux sociaux changent dans la manière de se mobiliser ?
1: Une étude publiée en 2024 dans la revue Frontiers in Sociology, intitulée Covid-19, Social Media, Algorithms and the Rise of Indigenous Movements in Southern Africa, s'est justement intéressée à cette question, en étudiant notamment les pratiques d'activistes de communautés autochtones d'Afrique australe. Les chercheurs Metolo Foyer et Brian Child montrent que des plateformes comme WhatsApp et X permettent de faire circuler rapidement des informations, de donner davantage de visibilité à certaines revendications et de mobiliser un soutien au-delà des communautés directement concernées.
0: Et donc, cette capacité à rendre une cause visible, garantit-elle qu'elle aura un impact réel ?
1: Pas nécessairement, Mathie, et c'est justement l'un des constats de cette étude. Les activistes interrogés expliquent que les réseaux sociaux peuvent aussi présenter des limites. Les algorithmes déterminent en partie les contenus qui deviennent visibles. Les chercheurs évoquent également la désinformation, les problèmes de confidentialité et une forme de fatigue numérique. Autrement dit, faire parler d'une cause en ligne n'est qu'une étape. Le véritable enjeu est de transformer cette visibilité en mobilisation et en changement concret.
0: Awondiaye, merci beaucoup. Nous allons à présent à la rencontre de l'un des organisateurs de l'une de ces mobilisations pour découvrir les coulisses de ces mouvements citoyens. Direction le Sénégal, où la campagne citoyenne est présentée comme apolitique, 30 jours pour le juste prix, a été lancée par un collectif d'influenceurs et de citoyens, dont l'activiste Momar Hassan, pour dénoncer la cherté de la vie. Momar, bonjour.
2: Oui, bonjour.
0: La campagne 30 jours pour le juste prix, de l'extérieur, donne l'impression d'être née spontanément sur les réseaux sociaux. Mais comment cette campagne a-t-elle réellement été organisée ?
2: Le mouvement est né de façon spontanée, mais c'est juste la suite logique aujourd'hui de... Il va falloir à un moment qu'on fasse une action citoyenne et pour aujourd'hui faire avancer les choses. C'est pour ça qu'on a mis en place ce hashtag-là. On n'a même pas préféré faire aujourd'hui une association, un mouvement qui va aujourd'hui prendre du temps. Mais on s'est dit, on va faire quelque chose. Donc, on a formé un groupe proposé le lancement de notre plateforme et une marche ce samedi-là. Et là, on est dans la deuxième semaine de notre plan d'action.
0: Momar, pourquoi avoir choisi les réseaux sociaux comme principal outil de mobilisation?
2: Parce qu'aujourd'hui, il y a 10 millions de la population qui sont sur les réseaux sociaux, principalement sur Facebook, TikTok et Instagram. Donc aujourd'hui, pour être viral et impacté, ce sont les réseaux sociaux. Chaque téléphone portable aujourd'hui est un outil de communication. Donc on s'est dit, on va créer un hashtag et faire entendre nos voix. Et on a vu qu'aujourd'hui, la mayonnaise a pris. Et on a eu en une semaine fait avoir des avancées pour faciliter aujourd'hui la vie du Sénégalais et tous les gens par extension qui vivent au Sénégal.
0: Sur votre plateforme, vous invitez également les citoyens à signaler les produits dont les prix ont augmenté. Concrètement, que faites-vous de ces signalements et quelle est la finalité de cette démarche?
2: Exactement, parce que là, après les 30 jours, on va faire une mémorandum. Et cette documentation va nous permettre quels sont aujourd'hui les prix et services que les gens qui vivent au Sénégal trouvent chers. Donc, il y a trois secteurs qui ont émergé. Il s'agit aujourd'hui de l'alimentation, du loyer et de l'énergie. Donc nous, on va créer des commissions pour chaque secteur d'activité et proposer des solutions et in fine conclure avec un mémorandum pour essayer de trouver des solutions.
0: Au-delà de la visibilité sur les réseaux sociaux, comment mesurez-vous l'impact réel de la campagne?
2: On a fait une communication deux jours sur une marche et on a eu 200 personnes. Et aujourd'hui, l'impact, c'est le fait que dans la DPG, la déclaration de politique générale qui a eu le samedi 8. On a vu que le premier ministre a approuvé aujourd'hui des mesures. Ça, c'est un impact. Aussi, l'impact, c'est que les Sénégalais veulent vraiment adhérer à ce projet. Et on est conscient que ça ne va pas se faire en 30 jours. Donc, les 30 jours, c'est juste une première phase. Et in fine, on va dérouler en fonction des résultats qu'on aura. Mais on est très content des résultats pour une plateforme aussi jeune. De moins de 2 mois, donc réussir à faire tout ça.
0: Momar, vous avez aujourd'hui réussi à réunir une communauté autour de cette cause. Comment comptez-vous utiliser
2: cette... On parle aujourd'hui de l'art, mais dans les zones rurales, c'est là où endroits où la difficulté est beaucoup plus exacerbée. Donc, on aura aujourd'hui des relais dans ces régions-là et nous allons donc créer des cellules dans toutes les communes du Sénégal pour pouvoir aujourd'hui dérouler notre programme d'activité. Donc, c'est ça, Inch'Allah, la deuxième phase et on y travaille.
0: Momar Hassan, merci beaucoup d'avoir répondu à nos questions.
2: Merci beaucoup, Mathie.
0: Prenons maintenant un peu de recul pour comprendre comment les réseaux sociaux sont devenus un véritable outil de mobilisation citoyenne. Nous en parlons davantage avec Abdoulaye Kanté. Vous êtes consultant spécialiste des technologies de l'information et de la communication et des nouveaux médias. Bonjour, Monsieur Kanté.
3: Bonjour.
0: Quand on parle de mobilisation citoyenne sur les réseaux sociaux, quelles sont selon vous les campagnes qui ont le plus marqué le continent africain ces dernières années ?
3: Les grandes campagnes sur les réseaux sociaux qui ont marqué l'Afrique, en tête, j'ai la campagne par exemple 2021 sur les réseaux sociaux au Sénégal avec le hashtag Free Sénégal, je pense qu'il a démarré vers mars 2021 à l'arrestation d'un opposant politique de l'époque. C'était une campagne qui a eu une viralité d'abord très rapide et qui s'est propagée rapidement au-delà des frontières sénégalaises. Avant cette campagne, il y a eu aussi des campagnes dans les autres pays africains, par exemple le mouvement contre les violences policières au Nigeria avec le hashtag NSARS. Ensuite aussi, on peut citer le mouvement sur la crise anglophone au Cameroun avec les questions de sécession.
0: Monsieur Kanté, que deviennent alors dans ce nouveau paysage les acteurs traditionnels de la mobilisation ? Sont-ils en perte d'influence ou sont-ils simplement en train de s'adapter ?
3: C'est les deux. On voit bien qu'émergent aujourd'hui dans l'espace public de nouveaux acteurs de la mobilisation qui ne sont pas connus. Donc, il y a aussi des organisations traditionnelles qui continuent à mixer les deux, à faire de la mobilisation classique comme on le faisait antérieurement, mais qui sollicitent aussi beaucoup les réseaux sociaux. Donc, d'une part, il y a des adaptations qu'ils font, mais il y en a aussi qui ont tendance vraiment à perdre aussi, en faveur aussi, des nouveaux acteurs qui émergent à la lumière de ces types de mobilisation sur les réseaux sociaux.
0: Monsieur Kanté, est-ce qu'on assiste finalement à l'émergence d'une nouvelle forme de militantisme portée par des influenceurs et les personnalités des réseaux sociaux ?
3: Oui, il y a forcément de nouveaux... Ce qu'il faut étudier, ce n'est pas la nouvelle forme de militantisme, mais c'est-à-dire c'est les retombées. Le nombre suivi, c'est bon, mais pas comme si après il faut quitter l'espace Internet pour aller dans la vie réelle, aller s'engager sur le terrain à partir d'une information qu'on aurait eue sur les réseaux sociaux. Ça aussi, c'est un gain. Donc, c'est tous ces éléments à mesurer. Il y a forcément de nouveaux acteurs et de nouveaux comportements qui émergent. Donc, il faut tenir compte. De toute façon, les premiers... campagnes que j'ai citées, que ce soit le NSAR par exemple, font souvent l'objet même de recherches hein, dans les universités. Il y a des étudiants ou bien des chercheurs qui s'intéressent à ces questions de mobilisation citoyenne, de mobilisation sociale, civile sociaux, qui à partir d'une campagne de mobilisation qui a discussion, vont essayer d'étudier ça, de comprendre comment le phénomène peut impacter ou bien peut alimenter ou documenter la compréhension qu'on aura de ce type de phénomène. Donc, c'est des choses qui sont très intéressantes, en tout cas. Et en plus, comme ça ne nécessite pas beaucoup de moyens en termes de logistique, je pense que ces types de mobilisations vont avoir encore beaucoup plus d'impact à l'avenir et vont continuer aussi à grandir au fur et à mesure que les techniques, les algorithmes de construction à la base de ces applications évolueront. Je pense que c'est tout un ensemble dont il faut tenir compte.
0: Abdoulaye Kanté, merci beaucoup d'avoir répondu à nos questions.
3: Ok, c'est moi, c'est avec plaisir.
0: Et merci à vous, chers auditeurs et auditrices, de nous avoir suivis. C'était Au cœur de l'actu, coordonné par Radio Ahmed Assalay. Je suis Matissi, prenez bien soin de vous et à très bientôt sur BBC Afrique et bbcafrique.com.
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5: 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Comment s'assurer que le droit international humanitaire protège des dangers émergents de l'ère numérique ? C'était le thème d'une rencontre internationale qui a regroupé décideurs, experts et membres de la société civile à Dakar, au Sénégal. Sur les enjeux de cette rencontre, Souleymane Issa-Mega reçoit dans l'interview de la semaine Serhat Özturk, le conseiller juridique du CICR, le comité international de la Croix-Rouge, qui a participé à la rencontre.
6: Serhat Özturk, bonjour.
7: On a choisi aujourd'hui ce thème de l'intelligence artificielle sur le champ de bataille parce que le Comité international de la Croix-Rouge a une longue tradition d'évaluer les implications des évolutions contemporaines et à venir dans les conflits armés. Cela inclut l'examen des nouveaux moyens et méthodes de guerre, en particulier leur compatibilité avec les règles de droit international humanitaire, mais aussi l'examen des risques et conséquences humanitaires négatives pour les personnes touchées par les conflits armés. Alors, dans un contexte de conflit croissant et de mutations technologiques rapides, nous, en tant que le CICR, devons comprendre l'impact de ces nouvelles technologies sur les personnes touchées par les conflits armés pour mieux veiller à un respect du droit international humanitaire, mais aussi protection des personnes touchées par des conflits armés. Mais maintenant, dans un contexte de conflit croissant et technologies émergentes sans cesse, nous devons également comprendre les impacts de ces nouvelles technologies sur les personnes qui sont touchées par des conflits armés. Nous avons au sein du CICR une longue tradition d'évaluer les implications des nouvelles technologies et des technologies émergentes pour deux fins. Un, pour examiner

reprise dites parties sentimentales, n'est-ce pas? Là où nous irons, oui, au pied de l'arc-en-ciel, toucher les ailes des oiseaux. Mesdames et messieurs, avant toute chose, avant que le rideau noir ne puisse s'élever, avant que les spectacles réservés ce soir ne puissent commencer, je vais vous inviter ensemble avec moi à aller à la recherche de la température, ou si vous voulez, de l'atmosphère qui régnera tout au long de cette magnifique soirée, grâce à cette chanson qui constitue pour nous aussi tout un indice. Oui, pour vous donner une idée, déjà, sans doute, de ce qui sera cette histoire. Oui, l'amour ou la mort, avec Marion et Maria. Ça sera grâce à cette chanson que nous propose celui que j'appelle affectueusement les techniciens du Saint-Esprit, les réalisateurs les plus frais, Jacques Kunzinga JN, les managers par excellence, qui nous propose ensemble avec vous cette magnifique chanson que nous allons découvrir. Mais avant, mesdames et messieurs, je vous souhaite à toutes et à tous excellentes conditions d'écoute. Là où vous êtes, cherchez déjà à vous débarrasser de tout ce qui peut sans doute vous amener dans de mauvais chemins, dans des directions de distraction. Vous épargnez de tout cela. Oui, parce que ce soir, oui, nous allons nous envoler avec vous au pied de l'arc-en-ciel et toucher, voire même les ailes des oiseaux, dans ces panthéons dédiés d'amour où nous irons autour de la même table où s'assoient les dieux et partager l'amour. Car l'amour, c'est Dieu. L'amour, c'est la personne dédiée lui-même. Mesdames et messieurs, voici pour vous et rien que pour vous, oui, cette chanson magnifique, interprétée de la manière la plus sublime. Elle, on l'appelle Toni Braxton et elle nous dit ceci. Mesdames et messieurs, quant à moi, je vous reviendrai tantôt juste après et ça sert avec beaucoup, mais alors avec beaucoup d'émotion, dans Chronique

histoire là, Benganaka en école, il était limogé, licencié. Et donc, Yepena tournaé à Benganaka en Rio. Après quelques mois, il était obligé de démissionner, plutôt de déménager, de quitter.

Après quelques temps, heureusement qu'il était un garçon aussi intelligent, Azoka Moussala en école, à travers le salaire qu'il gagnait, il cherchait à s'organiser d'abord. Partant de là, Amikaka Kozanda Kou, moi, studio, je suis en classe à l'université, et c'est comme ça qu'il est.

ressemble à Sarah, Makikoulingana. Sarah était folle amoureuse. Tellement amoureuse, cette fille. Fille d'un médecin, d'une famille, je dirais, d'une classe moyenne. Quand un papa, et bah, Sarah, après avoir compris la nouvelle, que moi, Naé, Azaki, grosse, de Mokumba Oyo, Mario Atiaki, ça n'avait pas vraiment affecté au

pouvait arriver à ce jeune homme. Comme il était un garçon intelligent, un garçon qui s'organisait, a raccroché sa bonne chance. Voilà que Marion et Sarah, et ensemble, ils ont moins comme au bal. Et ils construisaient leur vie. Sarah a été obligée aux 4 années académiques pour que Abota, et Tamba, Abota et Pazongi la Soussou, classe naïe parce qu'elle a déjà un deuxième doctorat ensemble avec Marion. Et donc Marion a continué comme finaliste dans un troisième doctorat où il préparait déjà sa thèse, son thèse, pardon. Alors que par thèse naïe. On dit. Hein? On dit quoi? Thèse, hein? Son thèse ou sa thèse? Voilà, donc voilà, je vais dire, elle était déjà presque Nasuka. En même temps, ils vivaient déjà ensemble avec Sarah, ou ils avaient même fait la pré-dot. Ce qui restait, c'était seulement la dot et enfin les mariages. Qu'ils attendaient d'abord de finir leurs études, n'est-ce pas, entre autres, Marion assis à Pisa, Rapetan, à Détroit, à Silici, pour préparer Marie Chabon, la Nenga Kimia, pour qu'il va évoluer. Entre-temps, leur enfant aussi grandissait. Et voilà, ces gamins avaient déjà 2 ans, ces bonhommes. Oui, oui. N'est-ce pas que Marion avait construit quelque chose dans sa vie? Marion avait construit une famille. Marion avait déjà un avenir, un futur qui s'annonçait

l'université Nahé. Et en même temps, lui-même aussi, il avait, n'est-ce pas, dans ses business, il y a une pharmacie, moi, mon nez, il y en a moi, c'était basé à côté, car il y a ça, à juste en moi, à côté, car surtout moi, Sazat, Nathan, à aussi l'université, à qui, à l'équipe, et qu'il y avait quelqu'un, et s'il m'appelait moi, cabinet, mon gros, ils avaient qu'il y avait un cabinet médical, n'ayant moi, soigné un peu, bah, tout. Donc, ils

elle travaillait aussi dans une des entreprises. Et l'occasion était finalement arrivée pour elle. Et faire un marche en arrière, de faire un comeback, comme on dira, un retour vers l'authenticité, un retour vers, n'est-ce pas, son passé qui restait.

présent, aucun de tous ces gens n'ont vraiment réussi à faire oublier à Maria. Son mari est resté, voilà, près de 9 ans, près d'une décennie, des Pakena Canada. Personne, aucune relation amoureuse qu'elle a su construire et qu'elle a pu oublier, n'est-ce pas, son mari. Son mari était toujours présent dans ses rêves, dans ses pensées. Oui, je dirais même dans sa réalité.

accompagné parce que c'était elle, sa meilleure amie. La Kenda Kabakutana Didier, qui était le cousin de Marion. Didier a expliqué, bah, moi, Pessi, bah, moi, adresse, après tout. Elle est aussi quinoise. Henriette aussi est quinoise. Et oui, il suffisait, n'est-ce pas, de cette adresse-là pour retrouver les traces de Marion. Mais Didier n'avait pas voulu dire à Maria que Marion n'habitait plus tout seul. Désormais, il y avait quelqu'un à ses côtés. Désormais, il y avait un garçon, un petit bonhomme, qui était là, qui portait le nom de Marion. Oui, ce garçon était là. Didier n'a pas dit à Maria que Marion avait déjà construit sa vie sans elle.

avion aller, il savait que non, c'était Marie qui arrivait. Et ça y est, petite notoire, il y a les coordonnées. Et dites-lui que c'est vraiment urgent, il faut qu'il vienne aussitôt qu'il aura cette note. Et oui, les après-midi vers la fin de la journée, Marion va arriver chez lui et on va lui présenter cette note-là. Voilà qu'il était là. De promettre des tas de choses, n'est-ce pas? Dans leur couple, aussi ingénieux, ces couples d'intellectuels, de futurs médecins, surtout que Maria

soir-là, Marion était assise dehors, sous ce ciel bleuâtre, enveloppé par des milliers, mais alors des milliers d'étoiles. Elle réfléchissait, y pensait encore, est-ce que c'est cette Maria, la Maria de ma jeunesse, la Maria de mon plus grand amour, c'est elle qui est revenue et qui a laissé cette note, ou c'est une autre Maria? Sinon, dans ma vie, je ne connais qu'une seule

Et il y avait lui. Et de l'autre côté, il y avait cette Maria partie voilà 9 ans. Mais elle était revenue sur ses traces. Sur ce chemin pourtant escarpé, aussi étroit, aussi épineux. Et pour elle, l'histoire restait l'histoire. Il fallait poursuivre cette histoire-là, écrire des nouvelles pages d'amour avec son Marion. C'était ça la motivation des Maria, n'est-ce pas? Mais qu'est-ce qui va se passer? Mesdames et messieurs des seigneurs auditeurs, c'est ce que nous tenterons de découvrir ce soir ensemble avec vous dans cet ultime épisode.

de ces chambres du grand hôtel de Kinshasa où était logé Maria Bana Kin Bana Brazzaville Bana Brazzaville Bana Matadi Bana Lubumbashi Bana Goma Bana Lisbonne Bana Cape Town Bana

kilomètres de lui. Mais miraculeusement, elle était juste là, à moins d'un mètre de lui. À moins d'un mètre de lui, Maria était là. Maria avait sauté sur le cou de Marion. Tomboula, puis Marion, quoi, Kingo. Et sans attendre, elle s'évanouissait déjà dans ses bras. Maria se perdait déjà sur le lèvre de Marion sans attendre, sans poser des questions, sans...

Maria. C'est avant midi-là, elle était bouleversée. Elle était dépassée par cet événement. Celui de revoir à 0 mètre son Marion, le Marion de son enfance, le Marion qu'elle avait laissé, rappelez-vous, à Kinshasa, après Matadi, après ce court séjour dans Cachou, il y a Ipeka. C'était la dernière fois qu'elle avait vu Marion, c'était à Matadi. Revenue à Kinshasa après l'arrestation, elle n'avait plus jamais revu Marion. Jamais. Jusqu'à son voyage.

ça peut attendre, on peut en discuter, c'est vrai. Mais là, je n'en peux plus. Marion, alors que Henriette était encore là, Marion ne se rendait plus compte de sa présence. Marion et Psy, rien n'est presse. On a tous les temps. Henriette, un peu gênée, va finalement sortir de la chambre des 110. Et il va fermer la porte. Derrière elle,

sur la poitrine des Marion. Elle racontait à Marion de son expérience d'environ 9 ans vécue au Canada, à Montréal, où elle travaille désormais à Toronto. Les efforts qu'elle fournissait pour qu'elle soit toujours en contact avec lui, c'était son dévouement qu'elle mettait sur des lettres, sur ses photos, parfois même de l'argent qu'elle envoyait pour Marion, mais c'était sans succès. Ariette n'avait jamais accompli cette mission, celle de retrouver Marion, alors qu'elle avait envoyé des centaines de lettres durant ces 9 dernières années. C'était toujours sans réponse.

Et c'est à ces moments-là exactement que nous avons la routine de la Marion. Arrête d'avoir un bon mango. Parce qu'elle demandait toujours arrête, mais cache.

vie jusqu'à là. Cet espoir de croire encore qu'elle pourra un jour revoir Marion. Maria donnera toutes ses intentions à Marion. La véritable raison de sa visite à Kinshasa après ses 9 ans passés à Montréal au Canada. Hein? Maria avait dit à Marion qu'elle était à Kinshasa pour amener Marion avec lui. Pour ça, il faut qu'ils aillent, n'est-ce pas, au consul pour qu'elle déclare à Marion comme son époux, pour que papa l'envoie à mariage civil. Alors, ensemble, qu'ils puissent partir. Alors, pour ça, il faut qu'ils fassent rapidement les documents au service de l'état civil, pour qu'enfin, ils soient unis à jamais, mari et femme, et pour vivre ensemble au Canada, partir là-bas. Marion, écoutez. Marion ne faisait qu'écouter. Il s'est perdu dans ce que lui disait Maria. Il semblait ne pas savoir quoi dire à Maria.

ils mangeaient, ils buvaient de vin. Ils se regardaient, regardant les derniers instants du coucher du soleil jusqu'à 17h. Et ils n'étaient pas rendus à l'université.

qu'ils ont réellement beaucoup à se dire. À dire tous les deux, n'est-ce pas, de leurs histoires, de ce qui s'est passé pendant ces 9 ans. Après ces 9 longues années passées, chacun dans son coin, chacun dans un coin éloigné, une nuit, il sera peut-être pas suffisant. Mais pour rattraper